0: Il monte dans l'arbre, hein, et il laisse le tigre en bas de l'arbre, évidemment, qui le regarde.
1: Ouais.
0: Le tigre, donc, il est en bas de l'arbre, tu vois.
1: Ouais.
0: Tu le vois, ça. Oui. Il est là, en bas de l'arbre.
1: Voilà. Et c'est,
0: le chat...
1: C'est compliqué.
0: Non, le chat, il est dans l'arbre. Il est monté dans l'arbre. Il regarde le tigre. Et tu vois, il le nargue.
1: Oh là là.
0: Et, ouais, il le nargue. Et, c'est, ça, c'est tout le chat, ça.
1: C'est...
0: Et, oui.
1: C'est con.
0: Ça, c'est le chat.
1: C'est compliqué.

0: le chat, le
1: ouais.
0: tigre.
1: Ouais.
0: Et ouais. C'est pareil.
1: C'est
0: différent.

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Inspirez et soufflez. Sentez-vous bien. Détendez-vous. Et vous avez bien travaillé.

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0: Je viens pour une place en crèche. 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
5: Ceux qui écrivent explorent une autre dimension de leur existence. Depuis toujours, la volonté de laisser une trace a amené l'être humain à se raconter. Les peintres rupestres se doutaient-ils de la puissance de l'histoire qu'ils étaient en train de poser sur les murs de leur grotte? Pouvaient-ils savoir que des milliers d'années après, nous serions ébahis devant la simplicité mais la profondeur de leurs traits? Sans mots, mais avec de simples traces graphiques, la narration de leur vie quotidienne est parvenue jusqu'à nous. C'est dans le même esprit que je t'écris chaque jour. Juste un peu. Pour te dire où, quand, comment, pourquoi. Pour que mes enfants retombent un jour sur ces textes dont elles n'ont pas la moindre cure aujourd'hui en disant « Mais what ?» Il avait tout ça dans le cœur, alors que nous pensions qu'il était juste taxi. Pour partager avec toi ma pensée du matin au coin du feu, pour que peut-être tu te dises « Mais ça a l'air bien de faire ça !» Et que toi aussi tu te lances, que tu écrives, sans savoir encore où cela te mène. Car tu sais, finalement, ce n'est pas toi qui décidera si ton message valait le coup. C'est l'autre, c'est le temps, c'est la vie. Alors fais-toi confiance, lance-toi et pose par écrit ton histoire du jour. Raconte-la comme quand tu étais gamin et qu'elle jaillissait de ton imagination fertile, car dénuée de la peur du regard de l'autre. Écris pour toi, écris pour nous, écris pour l'éternité. Avec toute ma tendresse, Mick, chercheur d'or d'écriture.

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vous ne mangez que de la plante malade et que des animaux malades. Donc ça fait des gens malades, et la médecine vend ses médicaments, et donc comme c'est les mêmes boîtes qui font tous les produits, cycle magnifique ça, c'est super.

0: 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Rayonnant sur le bassin de l'Hérault, du Larzac au rivage de la Méditerranée, Radio Pays d'Hérault ou RPH est une radio qui a le même âge que Radioactive, à savoir une quarantaine d'années, et fonctionne avec beaucoup de bénévoles, tout comme votre radio préférée, chers auditeurs. On retrouve Jean-Hervé Michel, cheville ouvrière de RPH, en terrasse, dans le centre de Sète.
1: On est attablé à Sète, il fait plutôt bon, à la terrasse d'un café dont je tairai le nom pour éviter la publicité. En plein milieu de fiesta à Sète ce soir, au Théâtre de la Mer, Robert Finlay et Fantastique Negrito. Et sur le Pays d'Hérault, sur les Pays d'Hérault et dans l'Hérault, il y a aussi des radios associatives. On a une petite cousine qui s'appelle Radio Pays d'Hérault ou RPH. Et je suis avec Jean-Hervé Michel, qui va nous parler un peu de cette radio. Bonjour Jean-Hervé.
2: Bonjour.
1: Alors, dis-nous, Radio Pays d'Hérault, RPH, ça vient d'où? On a à peu près le même âge, hein, ça fait une quarantaine d'années que vous existez.
2: Voilà, ben c'est les 40 ans cette année, on fête les 40 ans, hein, donc on a fait une série de manifestations pour ça. Radio Pays d'Hérault, en fait, ça va du plateau du Larzac et ça descend jusqu'ici, jusqu'à Sète. Les contreforts de Sète, Béziers, en fait ça suit la vallée de l'Hérault. Voilà, hein, on ne va pas sur Montpellier parce qu'il y a, il y a une colline, enfin voilà, on est vraiment dans cette vallée de l'Hérault, c'est pour ça que la radio s'appelait comme ça. Et elle existe donc depuis 40 ans. Avec une petite spécificité reconnue par le CSA, c'est que nous sommes deux radios. Il y a Radio Pays d'Hérault et RPH Sud, en fait, parce qu'historiquement, il y a deux radios qui se sont créées en même temps, et donc il y a 40 ans, et qui très vite ont décidé de fusionner. Chaque association, chaque radio, produit la moitié des programmes, à peu près, qui donnent le programme de Radio Pays d'Hérault RPH.
1: Combien d'émissions, à peu près, sur RPH ?
2: Oh là, il y en a énormément entre les émissions qu'on reçoit, qu'on produit, hein, une cinquantaine d'émissions différentes. Quoi. Et aussi, on a une spécificité, on a une bande-son que les gens apprécient beaucoup. On nous appelle un peu des fois Radio Shazam, parce qu'on dit, c'est quoi cette bonne musique qu'on ne connaît pas? C'est vraiment une caractéristique forte. Et puis après aussi, beaucoup d'émissions qui traitent en fait de la vie. On couvre à peu près 4 communautés de communes, hein, et une agglo de Sète. On a toutes ces émissions en partenariat avec les communautés de communes, avec les lycées, les collèges, avec les centres culturels. Des programmes s'appellent Vivre ici ou Vivre la nuit, ou qui permet justement de montrer tout ce tissu associatif. C'est vraiment, je dirais pour moi, le cœur de la radio, montrer le tissu associatif qui se développe sur la vallée de l'Hérault.
1: Il y a aussi beaucoup d'émissions artistiques peut-être, parce qu'il y a beaucoup d'ateliers, je trouve, à Sète, beaucoup d'artistes, il y a des fresques dans les rues, il y a le Miam, il y a le Crac, il y a une activité culturelle très très importante à Sète.
2: Alors ça, c'est une très bonne question, parce que nous n'avons personne qui couvre ça. C'est une radio de bénévoles. Hein.
1: J'arrive.
2: Oui. On a des émissions musicales, des émissions politiques, des émissions sociales, mais on n'a pas trouvé... Enfin, il faut que ce soit un bénévole qui prenne ça en main, qui a envie de la présenter, qui a envie d'aller faire les choses. Et je disais, c'est un gros manque, en effet. Le dernier CA qu'on a fait, on en a parlé. Mais s'il n'y a pas un bénévole qui est prêt à, je dirais, à couvrir tout ça, on a des émissions sur le vin. Ça, c'est

0: important. On est un territoire
1: ici,
0: de
1: vin. Ici, oui.
0: Oui, oui. Donc on a
1: sur la Thielle aussi, peut-être.
0: Non, pas sur la Thielle. Non, ça c'est plus anecdotique. Mais sur le vin, les viticulteurs, enfin l'histoire, il y a plein de choses. Mais sur l'actualité culturelle, je dirais hors musicale, on présente tout ce qui se passe. On présente une expo, tout ça. Mais c'est vrai qu'il y a un manque d'une émission artistique qui parlera en profondeur des expositions de culture. Quoi. Voilà. Ça, on l'a pas.
1: D'après ce que j'ai compris quand on a discuté un peu avant de commencer l'interview, tu as beaucoup participé aussi à Fiesta 7 en un temps. Tu as contribué à la programmation, dis-moi.
0: Oui, avec ma femme, Marie, on a été agent d'artiste pendant très longtemps. Là, on est à la retraite. Hein. Et donc, oui, à peu près tous les groupes avec qui je travaillais, dont Robert Finlay, voilà, c'est l'artiste qu'on a lancé en 2016-17. On tous participé à Fiesta 7, donc je suis un peu à la maison ce soir. Et, là, et c'est pour ça aussi qu'on a proposé de célébrer les 40 ans de la radio. Fiesta 7 nous a accueillis sur une soirée dimanche dernier où on a mis notre sound system et les DJ de la radio. On a fait une belle petite fête au dancing à 7.
1: Parle-nous de ce sound system parce que tu passes un peu vite là, mais c'est quand même une création totale ça.
0: Oui, alors là, c'est pareil encore une fois, c'est associatif. Donc en fait, on a le technicien de la radio, Axel. Il était DJ à Amsterdam, il a cette culture sound system et son père est ébéniste, un très très bon ébéniste à la retraite aussi. Et donc, ils ont décidé de construire un sound system, un vrai sound system. Système, quoi. Avec un à la jamaïcaine, avec les caissons de basse, des trucs, enfin voilà, un truc un peu lourd qui se déplace. Et à partir de là, sur la vallée de l'Hérault, on a commencé à le faire circuler dans des événements, dans des choses comme ça. Cette année, on en a fait six soirées comme ça. Ça devient partie de l'image de la radio. Parce qu'en fait, ce qui est important dans nos radios, comme la tienne, c'est les gens qui s'inscrivent dans cette dynamique qui en fait crée la radio. Si 5 personnes différentes vont créer une radio, la faire évoluer de manière différente. On comparait un peu nos deux programmes, c'est bien différent. Mais c'est quand même à la base, je vois, c'est des passionnés qui s'unissent avec plein de compétences différentes et c'est la somme des compétences qui fait qu'on va dans telle direction ou telle direction. Mais en tout cas, moi, ce qui me plaît beaucoup là-dedans, moi, je dis que j'étais à la retraite, une des radios associatives, c'est multigénérationnel. On travaille avec des gens de tous âges, de tous milieux sociaux. C'est ça qui est très intéressant, je trouve. Ça rend la chose très, très riche. Ça, pour moi, en tant que bénévole depuis 25 ans à la radio, pour moi, c'est une des clés de la réussite du truc, c'est qu'on donne notre passion. 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

0: Vous êtes combien en tout ?
1: Il y a deux associations, il y a trois salariés par association, hein, les techniciens, administratifs, et parce qu'on est moins de bénévoles que ta radio. Je dirais que les deux CA, on est neuf personnes en tout, mais les bénévoles actifs, il y a plein de gens qui font des émissions, mais c'est peut-être des fois, le truc c'est qu'ils ne sont pas des bénévoles actifs de la radio. C'est-à-dire, c'est plus, on vient faire l'émission et puis voilà, et on essaie de faire des appels.
0: On en a nous aussi, t'inquiète pas.
1: Ouais, et donc c'est un peu sur ça qu'on va essayer, je pense, là maintenant, il y a des nouvelles équipes. C'est vraiment une année charnière, les 40 ans, en plus des nouvelles personnes sont arrivées, qui rend le chose un peu assez optimiste. On a eu des difficultés, il y a quelques, comme toutes les radios associatives à un moment donné. Là, je pense que ça va être le combat, ça va être d'impliquer plus maintenant les bénévoles qui font des émissions. Parce que c'est bien, mais on offre un champ et il faut aussi avoir quelque chose à donner en retour, un petit peu, je pense. Enfin, pour moi, c'est la façon dont je vois le fonctionnement d'une radio associative.
0: Et au niveau financier, c'est pas trop compliqué de boucler le budget ?
1: Si, avec trois salariés, si. Parce que simplement, les incertitudes qu'il y a eu sur le FSER sera là. On a une épée de Damoclès. Et nous, on a refusé, on aurait pu faire un peu de pub, ça, il y a jusqu'à 20 000 euros. Et en fait, ça, on l'a refusé. Parce qu'en fait, nos auditeurs nous ont toujours dit clairement non. Enfin, voilà, si ils écoutent cette radio parce qu'il n'y a pas de pub.
0: Hein, c'est important, ça revient chez les auditeurs, le fait qu'ils écoutent d'abord parce que vous proposez une programmation différente, mais aussi parce qu'il n'y a pas de publicité.
1: Ah ben complètement, oui, tout le monde nous le dit. À chaque fois qu'on en parle, tout le monde nous le dit. Que les gens l'écoutent beaucoup, l'écoutent en voiture, en sortant, en allant au boulot, tout ça. Certains l'écoutent à la maison. Mais je pense que, vu le public qu'on a, s'il y avait de la publicité, il ne resterait pas longtemps.
0: Tu as une idée du nombre d'auditeurs en moyenne, quotidien ?
1: Avant Covid, je crois que c'est 4 à 5 000 auditeurs jour. C'était avant Covid, c'est très correct, c'est très très correct, oui. Et là, justement, en faisant les soirées sans système, on va au-devant des publics.
0: Oui.
1: Et donc, on les voit partout, les gens qui disent « Ah ben, je t'écoute ton programme, j'écoute ces... » Enfin, on sent qu'on existe, qu'on est bien sur le territoire, quoi. Maintenant, la nouvelle génération écoute moins la radio, on le sait, hein, ça baisse tout le temps. Donc, en fait, on va, par exemple, il y a la foire aux assos en septembre, ben, on est présent dans 6 villes de territoire. Hein, pour présenter, il y a une radio, c'est quoi là? Pour présenter aux nouveaux arrivants, parce que c'est un territoire où il y a énormément de nouveaux arrivants. Hein, c'est comme si Montpellier s'agrandit et vraiment là, on est en train de passer, je ne sais plus, de plus de 80 000 habitants, tout dans le...
0: À 7 ?
1: Non, pas à 7, tout l'arrière-pays. Moi, je parle...
0: D'accord,
1: 7, c'est presque la ville, hein, mais nous, on est vraiment une radio d'arrière-pays. On est vraiment une radio de campagne, quoi. C'est la première fois, là, avec le centre système, qu'on touche 7. Et donc, il y en aura d'autres.
0: C'est vrai que quand je suis arrivé tout à l'heure, tu m'as parlé de la radio, on est une radio rurale.
1: Ouais.
0: Alors, qu'est-ce que ça veut dire quoi, une radio rurale? Parce que nous, on est une radio qui est très urbaine, qui est très ancrée dans l'urbanité de Toulon. Vous couvrez un territoire qui est très large, et très
1: avec
0: rural.
1: Avec moins d'habitants, enfin, c'est moins dense en population. Mais c'est vrai que quand on voit l'Odève, c'est les contreforts du Larzac, on capte un peu sur les premiers rangs du Larzac. Après, on descend le lac du Salagou, on descend... Là, il n'y a que des petits villages. Pézenas, ce n'est pas une grande ville non plus. C'est la plus grande ville. Hein. Clermont-l'Hérault, c'est des villes qui font 7000 habitants. Il y a quelques villes de 7-8 000 habitants, mais il n'y a pas de gros centres urbains. Par contre, il y a énormément de petits villages de 500 habitants, 700, 900. C'est une mentalité un peu de village. Pour dire notre territoire, l'autoroute, elle n'a pas 10 ans. On a encore gardé, c'est en train d'évoluer bien sûr, mais on a encore gardé ce côté, on est en retrait. Et puis ici, il y a un pouvoir d'attractivité énorme, c'est la côte. Par exemple, les touristes, avant, ils ne venaient pas par chez nous. Saint-Guilhem, le désert, tout ça. Là, maintenant, c'est en train de changer parce que les gens cherchent autre chose, hein, que s'entasser sur la plage. Mais pendant très longtemps, il n'y avait pas les accès, il n'y avait pas l'autoroute. On est encore dans ce schéma-là. La majorité des habitants est encore dans ce schéma-là. On ne se sent pas urbain, on ne se sent pas en lien avec Montpellier. On s'en sent plus en lien avec le plateau du Larzac, les campagnes environnantes, Ganges.
0: Les studios sont où ?
1: Alors, il y a deux studios. Ils sont à Saint-André de Sangonis et puis à Montagnac. Voilà, c'est deux petits villages. Vraiment deux petits villages. C'est historique parce qu'en fait, quand ils ont créé la radio, il y avait un sénateur et un sénateur-maire qui de suite ont cru au projet et nous ont offert des locaux. Ça veut dire que depuis 40 ans, on ne paye pas de loyer, sauf notre radio à Saint-André-de-Saint-Gonis. Il y a 3 ans de ça à peu près, une nouvelle municipalité, pas le maire, mais des adjoints qui sont d'un bord assez... qui n'aiment pas trop la différence, hein, qui nous ont dit qu'on n'était pas une radio pour tout le monde, donc ils nous ont demandé de partir de nos locaux. Donc maintenant, depuis un an et demi, on paye un loyer, ce qui est un challenge supplémentaire.
0: Oui.
1: Je l'ai un peu mauvaise là-dessus, parce que on n'est pas une radio pour tout le monde, mais personne, il n'y a aucune radio qui est pour tout le monde. Au contraire, mais il faut qu'il y ait de la diversité. Bon, je suis assez content ici. Il s'est ramassé aux élections. son programme n'était pas pour tout le monde non plus.
0: Les mauvaises actions ne sont jamais rétribuées.
1: Mais par exemple, nous, ça fait 8000 euros de charges supplémentaires. Donc il faut les trouver.
0: C'est énorme. Budget de radio associative.
1: De radio associative avec les menaces qu'il y a eu sur le FSER, sur les aides qui ont écoulé la moitié des radios françaises. Donc c'est un combat on est un territoire combattant.
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0: Si tu étais un humain, qu'est-ce que tu ferais pour sortir de la Matrix en un paragraphe ?
1: Si j'étais un humain que je voulais sortir de la Matrix, je commencerais par remettre en question tout ce qu'on nous dit à travers les médias, l'éducation, le gouvernement et les grandes entreprises. Je me reconnecterais à la nature, chercherais des connaissances dans des sources souvent ignorées et je me concentrerais sur une santé naturelle pour améliorer mon bien-être physique et mental. Je viserais à

0: garde-en toujours sur toi. Pars à la recherche d'un véhicule de type SUV. C'est facile, il y en a partout. De préférence dans un quartier riche.
1: On n'aime pas les riches.
0: Vérifie qu'il n'y a pas de macarons PMR. On n'est pas des salauds. Vérifie que le conducteur n'est pas dans le coin. Ni les keufs. Ouvre la valve d'une roue. Mets-y une lentille. Referme la valve. La roue se dégonfle.

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Amis auditeurs de Radioactive, fidèles du Salon de Musique, bonjour. Nous sommes le premier dimanche du mois, et depuis quelques mois, en plus ça va bien comme ça, Radioactive vous propose cette émission, donc le Salon de Musique, que j'ai le plaisir de préparer et de vous présenter, tous les premiers dimanches du mois, donc sur de la musique, je veux dire, dite classique, mais au moins ça donne un peu le cadre du style de musique. Alors je vais commencer d'abord par une annonce, comme chaque mois, puisqu'il y a toujours une activité musicale qu'on me communique et d'une association que j'aime particulièrement, ça suit de l'association culturelle Place aux Artistes, qui présentera donc au mois de septembre, Offenbach fait son spectacle. Tout le monde connaît Offenbach, c'est pas le fils de Jean-Sébastien Bach, hein, Offenbach. Hein. Alors, Barbara Bourdarel, soprano, et Frédéric Isoletta, piano. Ce sera le dimanche 27 septembre 2026, donc dans quelques jours, dépêchez-vous, hein, il va falloir se remuer les fesses, là. À 17h, c'est à la Seyne-sur-Mer, c'est la salle Louis Baudouin, avenue Noël-Verlac, allée des Nymphéas. C'est attenant au collège d'Herminier. Alors, vous pouvez réserver, c'est pas interdit. Je vais vous donner le numéro de téléphone que je répéterai deux fois, mais pas plus. Hein. J'ai intérêt à prendre des notes, là. Hein. Sinon, je vais vous faire à la Coluche. Hein. J'ai le nom de ceux qui ne suivent pas. Hein. Alors, c'est le 06 28 22 04 86. Donc, 06 28 22 04 86 ou sur le site Hello Asso. Vous pouvez aussi réserver par courriel ou e-mail. Ça dépend comment vous souhaitez appeler cela. L'adresse, c'est chantalmusique83@gmail.com. Alors, chantalmusique, il n'y a pas de S à musique, c'est bien sûr en minuscule. 83, c'est en chiffres, c'est pas en lettres. Et @gmail.com. Après, on va parler de ce qui fâche, le tarif. Ceux qui payent plein pot, vous savez, ceux qui se font tondre comme des moutons, c'est 20 euros. Bon, il faut que je voie mon banquier si je peux étaler la somme jusqu'à la fin de l'année. Les adhérents, c'est 15 euros. Ah ben, je suis adhérent, donc ça sera peut-être que 15 euros. Et pour les ados et les enfants, c'est 5 euros. Mais là, la première fois que je suis allé, j'ai sorti 5 euros. On m'a dit, mais monsieur, c'est les ados et les enfants, 5 euros. J'ai dit, mais intellectuellement, je suis un enfant attardé. Mais physiquement, vous ne faites pas le compte. Bon, bref. Donc, ce sont des tarifs très raisonnables. La billetterie est sur place le jour du spectacle, une demi-heure avant le spectacle. Donc, à partir de 16h30, vous pouvez... Ne vous battez pas pour acheter vos billets, vous pourrez en trouver, je pense. Et donc, le spectacle est donc à 17h, ce 27 septembre 2026. Le lieu est nickel, c'est un bel endroit, il y a du parking, on peut se garer, le quartier est tranquille. Vous n'êtes pas dans une zone où... Et puis, la salle en elle-même est...

0: nickel, c'est propre, c'est... Il n'y a rien à dire, c'est vraiment très bien. Donc c'est l'association culturelle Place aux Artistes qui présente Offenbach fait son spectacle. Je pense que si vous y allez, vous allez vous régaler. Oui, même, c'est sûr.
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0: Alors, si vous n'avez rien d'autre à foutre, vous non plus, je vous propose d'écouter, on va mettre deux compositeurs que je passe quasiment jamais, voire même jamais, mais qui sont de grands compositeurs. Je vous propose de suite Alban Berg, suite numéro 5. Ça vaut le détour quand même.

Alors, c'était vraiment un extrait d'une pièce d'Alban de Berg. On va en écouter une seconde. Ces quatre pièces qui se suivent, c'est l'ensemble intercontemporain qui le joue. Donc, c'est toujours Alban de Berg. Alors, peut-être un petit commentaire sur Alban de Berg, parce que pas tout le monde le connaît. Moi, le premier, je n'ai jamais rencontré. C'était un compositeur donc autrichien qui est né en 1885, le 9 février, et il est décédé le 24 décembre 1935 à Vienne, en Autriche, où il était né. C'est un compositeur un peu, pas forcément très très facile d'accès, mais de très belle musique, de belles compositions, avec du jus, je dirais, avec une âme. Alors on va écouter tout de suite ces quatre pièces. C'est de l'opus numéro 5, l'ensemble intercontemporain. C'est un grand plaisir aussi.

Voilà, on a écouté successivement deux pièces d'Alban Berg, une première juste un extrait de la suite numéro 5, puis là maintenant quatre pièces de l'opus numéro 5, interprétées par l'ensemble intercontemporain, donc toujours d'Alban Berg. On va poursuivre avec, on va rester dans les Berg, mais avec Arnold Schoenberg, qui est né lui en 1874 et décédé en 1951. Compositeur un peu rugueux, mais il était aussi peintre. Il est né à Vienne, en Autriche. Il est décédé à Los Angeles, en Californie. Je vous propose qu'on écoute, si je m'y retrouve, je vais m'y retrouver, un extrait de La Nuit Transfigurée. Donc c'est du Schoenberg et ça mérite encore une fois de plus un petit détour d'oreille, même si ce n'est pas forcément des musiques très très faciles d'accès. Mais c'est de très très bonne musique.

0: Voilà, un extrait de La Nuit Transfigurée de, d'Arnold Schoenberg. Très belle pièce, très, un peu mélancolique, un peu brumeuse, un peu, mais d'une finesse et d'une délicatesse exceptionnelle, me semble-t-il. Après, je peux me tromper, mais bon, quand j'ai pas tort, c'est moi qui décide.
1: Qu'est-ce qu'on peut faire comme temps en formalité, hein?
0: Bah oui, les formalités, c'est les formalités, mon cher monsieur. Alors, maintenant, je vous propose... c'est bon, on s'est tapé Alban de Berg et Arnold Schoenberg. On va un petit peu reprendre des compositeurs français, hein, parce que, bon, quand même, hein, sommes français. Alors, je vous propose une musique de Gabriel Fauré sur un poème de Jean de la Ville de Miremont. Ça s'appelle « Horizon chimérique ». C'est l'opus 118 et c'est interprété par le baryton Philippe Ballois, qui est un copain que je connais bien, et le pianiste Jean-Michel Daïez. Et je vous propose qu'on l'écoute tout de suite, parce que ça devrait le faire, si je m'en sors avec ma technique, parce que ça, c'est pas gagné. Hein. C'est vraiment pas gagné, les enfants, là. Oui, aïe, aïe. Si, ça va le faire. Alors, Fauré, Jean de la Ville de Miremont, interprété par... Philippe Ballois et Jean-Michel Daïez.

Voilà donc de musique de Gabriel Fauré, un texte de un poème de Jean de la Ville de Miremont. Ça s'appelle Horizon chimérique, c'est l'opus 118. Philippe Ballois, baryton, et Jean-Michel Daïez au piano. Il y a quelque chose de très poétique là-dedans, sans hésitation, je dirais. Alors, on va continuer avec un compositeur français, celui qui nous sert de générique à l'émission. Il s'agit donc de Jean-Philippe Rameau. Et j'aime bien, en général, passer deux versions par des musiciens différents de la même œuvre. Je le fais souvent. Tous les lundis matins, j'anime aussi une émission qui s'appelle « L'instant musical » sur le jazz. Et j'aime bien, pas confronter, mais mettre en miroir deux interprétations différentes d'un même thème. Bon, dans le jazz, on sait qu'il y a beaucoup d'improvisation, donc c'est un peu plus évident. Mais là, je vous propose donc un extrait de l'opéra « Les Boréades » de Jean-Philippe Rameau, son dernier opéra. Et je vous propose d'en écouter deux extraits. Donc, un, ce sera par John Elliott Gardiner, l'English Baroque Soloist. Et l'autre, c'est, si j'arrive à attraper mon petit bouquin, parce que la mémoire me fait défaut, pas que la mémoire d'ailleurs. Donc, par Vaclav Lux, ça s'appelle le Château de Versailles. On va écouter d'abord le premier extrait que je vous propose, ce sera celui de Vaclav Lux. Le thème s'appelle Jouissons de nos beaux ans. La deuxième, donc, par John Elliott Gardiner, donc, qui a été enregistré dans les années 80, et l'English Baroque Soloist. On écoute successivement donc, ces deux versions.

Jouissons de nos beaux ans, x2, extrait donc de l'opéra de Jean-Philippe Rameau, Les Boréades. Boréades, c'était le dernier opéra qu'a écrit Jean-Philippe Rameau et qui est décédé pendant les répétitions de cet opéra, donc il ne l'a jamais entendu jouer complètement, enfin du moins en public. Et cet opéra, il y a une espèce de malédiction des Boréades, puisque en 1976, les éditions Style, en négociation avec la Bibliothèque nationale de France, et anciennement Bibliothèque royale de France, ont cédé les droits. Alors juridiquement, il y a des tas de... Ça serait un peu long à expliquer, puis je n'ai pas les compétences pour. Mais les éditions Style sont devenues détentrices des droits, puisque ça n'avait jamais été joué du temps de Rameau. L'échange était que les éditions Style éditent ce qui était un manuscrit, un livret manuscrit dont ils ont fait des photos, des partitions. Et les éditions Style ont fait travailler des musicologues, des spécialistes pour éditer la partition et qui aujourd'hui existe, que ce soit pour le chef d'orchestre ou chaque partie d'instrument ou même un piano chant. Enfin, il y a eu un gros travail de fait aux frais des éditions Style et ça a valu des tas d'histoires, de procès, de... Enfin bref, c'est un peu ténébreux un peu triste. Mais bon, c'est comme ça. Aujourd'hui, on peut donc écouter cet opéra qui est sans contestation possible. Et c'est pas moi qui le dis, ce sont des grands musicologues. Le plus bel opéra de Rameau. Et il l'avait écrit parce qu'il n'en avait plus rien à foutre. Il n'avait pas besoin de faire plaisir aux gens. Il se faisait plaisir à lui-même. Et c'était vraiment un grand moment. Alors, on va continuer avec un compositeur français. Je ne vais pas vous donner le nom, je ne vais pas vous donner le titre c'est un opéra, je ne vais pas donner le titre du morceau. On va écouter un extrait, donc. Et puis, juste après, si vous avez les portugaises ensablées, j'ai rien contre les portugais, hein, mais si vous avez un peu les oreilles un peu sèches, je vous ferai un petit rappel de ce qu'est cette pièce. On va l'écouter tout de suite.

0: Voilà, alors je ne sais pas si vous avez reconnu, parce que ce n'est pas l'air le plus connu de cet opéra, mais il s'agit d'un extrait de Carmen de Bizet, donc c'est enregistré en public à Pékin, le 1er janvier 1982 par les éditions Style, par Alain Villain, et son ingénieur, enfin son preneur de son, Michel Pierre, avec ses nagras. C'est une œuvre, enfin, qui était gravée et qui a valu beaucoup de soucis pour les éditions Style en repartant de Chine avec les bandes magnétiques, parce que il a fallu que des gens interviennent pour que les autorités chinoises ne veulent pas saisir les bandes magnétiques en disant que ça appartenait au peuple chinois. Enfin bref, toute une histoire pas possible. Et cet enregistrement donc, des éditions Style, le Carmen, donc, sous la direction de M. Périsson, avec des chanteurs, et là les enfants, le chœur des enfants, ce sont bien sûr des Chinois, et ça chante en chinois. Alors au départ on se demande bien, mais qu'est-ce que c'est que cette langue, mais ça a été vraiment un moment historique, et d'ailleurs cet enregistrement a eu comme distinction de l'Académie Charles Cros, qui était, c'est pas une bande de rigolos, hein, c'est pas le top 50, hein, c'est pas le plus vendu des disques qui gagne, mais ils ont eu le disque du siècle par l'Académie Charles Cros. Donc c'est Carmen, chanté en chinois, enregistré en public à Pékin, dans un bâtiment un peu en béton, donc la sonorisation, le son n'est pas très, très joyeux, mais c'est un peu sombre, mais un peu raide. C'est enregistré le 1er janvier 1982, et les éditions Style y étaient. C'est une belle aventure. Enfin bref, voilà quoi. Hein.
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2: C'est chouette comme métaphore, non?
3: C'est pas une métaphore, c'est une périphrase.
2: Oh, fais pas chier.
3: Ça, c'est une métaphore.
0: Ah, je savais pas la différence entre les deux. J'ai toujours pas compris. Alors, je vous propose maintenant une petite pièce de Nicolas de Grigny, enregistrée par Jean Boyer, qui était un organiste de grande qualité. On va écouter le Cromorne en taille, et ça va nous amener jusqu'à la fin de l'émission, je pense.

0: Voilà, ainsi se termine cet instant musical. Je vais vous redonner une petite info concernant l'association culturelle Place aux Artistes qui présente Offenbach fait son spectacle. Donc c'est pas le fils de Jean-Sébastien Bach, hein, c'est Offenbach. Barbara Bourdarel, soprano, Frédéric Isoletta, piano. Dimanche 27 septembre 2026, je suis un peu labourant, à 17h à la Seyne-sur-Mer, soit Louis Baudouin, avenue Noël Verlac, allée des Nymphéas. C'est attenant au collège d'Herminier. Vous pouvez réserver au 06 28 22 04 86 sous Hello Asso ou chantalmusique83@gmail.com. Donc c'est dans peu de temps. Il vous reste encore la possibilité de vous organiser pour y aller. Et je pense que vous ne le regretterez pas. Prenez soin de vous au mois prochain, pardon.
1: 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Il n'y a rien qui se reflète, et le narcisse en moi va pas bien. Et le blanc vire au jaune muscat, qui attend encore que la chenille redémarre. Mais il n'y a plus rien qui redémarre. 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

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Encore ma prime enfance ébouriffée qui pleurniche. Heureusement que dans septembre, il y a Ambre, c'est toujours ça de gagner. Mais je ploie quand même, j'arrête pas de ployer. Alors je m'assieds souvent, chez moi ou dans la rue, et quand je trouve un banc, je me vois comme un enfant. Un enfant sur un banc qui a les jambes trop courtes, vous savez, pour poser les pieds par terre, et qui les balance comme une danse, ou comme une oie sauvage qui se prépare à l'envol. Et cet enfant, il tient son sucre d'orge ou son bâton de réglisse, je sais pas, dans sa petite main, et de temps en temps, à l'orée de ses lèvres, c'est comme un micro, un microphone par lequel on pourrait nommer les choses, mettre des mots sur ce qui se passe dans la forêt de la tête et du cœur. Je me vois comme lui, sauf que c'est mes pattes de fruits que je mâchouille. Je m'alaxe, je les fais tourner, visiter chaque recoin de ma bouche. Et je me prends parfois à rêver que je suis une belle vache paisible et douce, au milieu d'un verger merveilleux aux fruits tout gonflés de sucre. Et alors, l'espace d'un moment, j'oublie que je ploie. Comme une goutte de robinet pas motivée, j'oublie que je déprime, comme un employé qui a perdu le goût de la prime. Ah oui, je déprime. Mais là où j'ai de la chance, c'est que ça me fait du bien de vous raconter que je déprime. Parce que ça me plaît de vous déprimer. Ça me console. Je sais pas pourquoi, et attention, c'est pas que je vous veux du mal, bien sûr que non, mais ça m'allège de vous mettre du plomb dans l'aile. C'est peut-être mon petit côté chasseur, comme qui dirait. Même si, pour sûr, je suis plus 4 quarts que 4-4, hein. Ah oui. Ah, je me sens déjà mieux. Je ploie moins. Vous avez vu, peut-être que très bientôt je vais me déployer, qui sait, comme un petit faucon qui aurait terminé sa convalescence. Mais faut me comprendre, je déprime pas pour rien. C'est à cause de septembre. Tout court, tout va si vite. J'étais pas préparé, vous comprenez? Et moi, j'arrive pas à suivre, ça me stresse. Le matin, j'avale ma ricorée à toute vitesse, comme un homme d'affaires avec son costume tout sérieux repassé. Mais moi, mes affaires, ben c'est pas pressé. Parler aux mouches ou faire un puzzle, ça mérite pas l'urgence. Le pimpon sur le teston. Alors résultat, je bois trop vite et je fais des fausses routes. Et fausses routes, ben, ça veut bien dire ce que ça veut dire, qu'on s'est trompé de chemin. Allez, je me calme, je me dédéprime. J'espère que je vous ai pas rendu trop triste quand même, hein. Parce que les larmes, ça fait des glissements de terrain et après on se casse la margoulette et bonjour les hématomes de Savoie, hein. Bon, je vous laisse maintenant. Ça fait du bien de parler. La prochaine fois, je veux vous entendre, hein. Promis, parce que j'en ai marre de parler tout seul. Enfin, quand même, j'aime bien. Bon, c'était Albert, hein? Allez.

pense qu'il y a un pépin dans votre histoire. Je suis censé me sentir bien en étant ici. Là, j'ai carrément l'impression que c'est l'inverse. J'ai l'impression que vous me rajoutez des problèmes, en fait, au lieu de me faire oublier les miennes. 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

Et comme vous dites, on voit presque personne dans les rues, rien. C'est bizarre quand même, parce qu'il ne fait pas mauvais pour dire de sortir, hein. Ah, j'en dis de pas sortir, à cause de cette grippe. Ah, d'accord. Oui, alors forcément, hein.

Il y a quelques années, quelqu'un m'a offert gentiment le livre « Le pouvoir des gentils » en me disant « Mick, ton pouvoir se trouve là ». Moins avancé qu'aujourd'hui sur cette conscience d'avoir le pouvoir de choisir sa manière d'être au monde, j'ai néanmoins accepté le cadeau, remercié la personne et j'ai découvert le contenu de ce bouquin. Eh bien oui, être gentil est un super pouvoir. Demandez-vous en fin de journée ce que vous avez fait pour adoucir la vie de ceux que vous aimez. Apprenez à utiliser des tournures positives. Utilisez le maternage québécois pour renforcer les comportements qui vont dans le bon sens. Réjouissez-vous du bien-être et de la réussite de l'autre. Soyez attentionné, souriant, chaleureux, prévenant. Laissez votre place aux anciens dans le bus. Contaminez les autres de votre joie plus que de vos peurs. Depuis quand n'avez-vous pas fait un compliment gratuit à quelqu'un? Même pas pour pécho ou par intérêt. Juste comme ça pour faire plaisir. Soyez plus enfant qu'adulte. Donnez et sachez recevoir. Restez juste même quand la colère pointe le bout de son nez. Humble quand la réussite vous gâte. Être gentil, ça n'est pas être aveugle et nier les atrocités consubstantielles de notre monde moderne. Être gentil, c'est décider que l'on ne veut pas en créer davantage. Notre vrai et peut-être seul pouvoir se trouve là. Faites de votre journée un rayon de soleil, les amis. Avec toute ma tendresse d'indéboulonnable gentil Mick, chercheur d'or.

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4: Bonjour Charlie Morin.
5: Salut.
4: Alors, on est ensemble pour parler de l'ouverture de la saison de Tandem et plus particulièrement du Festival du Moulin. Mais qu'est-ce qui va se passer dans cette saison de Tandem et plus particulièrement au premier trimestre de la saison, c'est-à-dire septembre-décembre, en gros?
5: Eh bien, beaucoup de choses avec Tandem. Donc Tandem, on est une scène de musique actuelle départementale. Donc on a vraiment vocation à proposer des concerts dans tout le département du Var. Et avec voilà notamment des concerts sur l'agglomération toulonnaise, donc au live à Toulon, à l'Escale à la Garde, au Théâtre Denis ailleurs, mais aussi sur le reste du département.
4: C'est important.
5: Où, on a aussi voilà une programmation assez riche à Draguignan, à Brignoles, à Cuers, on sera aussi pour la première fois à la Selle, dans la salle du Camp des Luneaux, où on va proposer deux groupes, Moki Joe et Tropical Jinga. On est aussi partenaire d'un festival qui fait sa deuxième édition, qui s'appelle Lost in Château Double, avec une super programmation entre électro, musique du monde, rock, chansons, voilà, quelque chose qui va être un bel événement à Château Double les 11 et 12 septembre prochains.
4: Dans un endroit magnifique. Allez-y, si vous ne connaissez pas, oui. Allez à Château Double, c'est magnifique.
5: Carrément, le théâtre de verdure est vraiment super beau. Et puis après, voilà, on va avoir plein d'événements, donc je vous invite à regarder la programmation de Tandem sur tandem83.com, mais je vais quand même vous parler deux minutes du festival Ratside, en tout cas vous donner les dates. Il aura lieu du vendredi,
4: mais je t'en prie,
5: jeudi 5 pardon, au samedi 7 novembre, donc sur Toulon toujours, et il va y avoir voilà une programmation de groupes rock, électro, pop, avec notamment Bandi, avec Mid, avec Venin Carmin, Crash, Le Bien, vraiment plein de projets. Donc aussi aller regarder la programmation du festival Ratside, ça va être un moment fort de cette saison.
4: Donc toute la programmation est disponible,
5: oui,
4: sur le site de Tandem,
5: ouais.
4: tandem83.com, c'est
5: absolument
4: ça.
5: Vous pouvez nous suivre sur les réseaux sociaux aussi.
4: Voilà, donc les réseaux sociaux sur Facebook, Instagram.
5: Tout à fait.
4: Et tous les autres.
5: Bon, absolument.
4: Voilà. Et on va parler maintenant du Festival du Moulin.
5: C'est parti.
4: Qui a une histoire particulière, est-ce que tu peux un peu nous en parler?
5: Le Festival du Moulin, c'est une aventure qui commence en 2021. Donc à cette époque, Fabien Aubry donc, avait la volonté d'organiser un événement sur Bormes-les-Mimosas. Il en a voilà, rapidement parlé avec la mairie qui avait aussi envie de l'accompagner dans cette dynamique. Nous aussi, avec Tandem, on a voilà, été intéressés parce que ça cochait voilà pas mal de liens musicaux, artistiques qu'on partage, on va dire, la volonté de mettre en avant des groupes locaux, régionaux, sur des esthétiques, on va dire, émergentes, rock, pop, folk, punk, parfois, voilà.
4: Donc, vous étiez là depuis le début, dès le début?
5: Ouais, dès la première édition, on a été partenaire et on l'a accompagné dans la construction de cet événement.
4: Donc ouais. L'objectif, en fait, c'était initial, ce que voulait mettre Fabien en avant, c'était de mettre la lumière sur des groupes émergents, plutôt ouais, locaux, sur des esthétiques plutôt folk, rock, pop, indé.
5: Ouais, c'est complètement ça. La programmation, vraiment, c'était à l'initiative de Fabien. Après, on échangeait, évidemment, parce qu'on se connaît.

0: Et c'est aussi plutôt bien parce que donc Fabien était musicien. Il a eu un projet qui s'appelait Add-on We Are Kings qu'on a accompagné avec Tandem pendant plusieurs années. Et après, ça a évolué sous son nom Fabien Auvry. Et donc voilà, on l'a accompagné, on l'a programmé, on a fait des live sessions. On se connaissait déjà, on avait déjà collaboré de par son projet artistique. Donc il y avait un lien qui s'était construit. Et donc lui était vraiment voilà, sur la programmation, et puis on échangeait sur cette partie-là, mais aussi sur la partie technique, etc. L'organisation, l'idée c'était que lui soit plutôt référent artistique et organisationnel, et puis nous on a apporté la logistique et la partie technique sur l'événement surtout.
1: Dans un lieu qui est aussi magnifique,
0: Dans
1: dans le vieux Borne.
0: Tout à fait. Voilà, sur la place Saint-François, donc qui est vraiment magnifique. On a une vue sur voilà toute la côte. On a une vue sur la mer. On est sur cette belle place avec ce fameux moulin. Donc oui, aussi un très beau spot, ouais.
1: Et c'est un événement gratuit, faut le préciser.
0: Bien sûr.
1: Donc venez découvrir.
0: Et depuis le début, ouais.
1: Mais bon, cette année, c'est une année pas un peu particulière pour le Festival du Moulin, dû aux événements, à l'événement qui a marqué un peu le festival l'année dernière, puisque l'édition a dû être annulée. Fabian nous a malheureusement quittés en début d'année. Il y a un hommage particulier qui va lui être rendu cette année.
0: Oui, tout à fait. Hein. C'est même l'édition globale qui est vraiment en son hommage hein, et en sa mémoire. Donc Fabien nous a quittés en début d'année 2026. Quand Gilonne, donc la compagne de Fabien, et Gisèle, sa maman, donc, sont venus voilà, nous proposer de faire une édition 2026 en la mémoire de Fabien, bah, évidemment, on a de suite répondu présent. C'était voilà, aussi important pour nous. Donc 2025, dû à ses soucis de santé, on n'a pas pu maintenir l'événement, et donc l'idée c'était de reprendre la programmation qu'il avait construite sur 2025 et la proposer cette année, pour essayer d'une certaine manière de lui rendre hommage en mettant en place voilà son événement.

0: Le 4, il me semble qu'il va y avoir l'inauguration à 19h d'un olivier, le 4 septembre à 19h, sur la place,
1: Super.
0: à côté du moulin, sera planté un olivier en mémoire de Fabien. C'est une belle
1: Yes.
0: initiative, ouais, c'est une belle initiative. Donc l'édition annulée en 2025, le line-up qui est proposé cette année, c'était celui qui était prévu l'année dernière, un peu de choses
1: Ouais,
0: près.
1: c'était carrément le line-up à un groupe près en fait. On a un artiste Psy donc qui a pas pu être présent pour des raisons de planning. Donc on l'a remplacé par Sacha Vaughan, une chanteuse voilà, de Marseille qui avait un groupe avant qui s'appelait Ave Noir. Et voilà, qui est complètement dans l'énergie et dans l'esthétique des groupes que proposait Fabien sur le festival. Donc, mais sinon, sur le reste, c'est vraiment l'édition 2025 qu'il avait proposé.
0: Donc, le 4 septembre, on a Sacha Vaughan, mais on n'a pas qu'elle.
1: Non,
0: On
1: tout
0: a
1: à
0: qui
1: fait.
0: alors?
1: Alors le 4 septembre, on commence avec Jules Riel, donc un chanteur de folk qu'on aime beaucoup, qui était chanteur d'un groupe qui s'appelle Parade, donc je crois qu'ils sont toujours en activité. Groupe de post-punk de Marseille, vraiment excellent, et qui avait déjà joué d'ailleurs sur le Festival du Moulin. Et donc là, il revient avec ce projet folk, donc guitare-voix, quelque chose de très brut, de très intimiste et de très beau, hein, c'est vraiment, il a des grandes qualités de songwriting. Un chanteur qui est vraiment habité quand il est sur scène et qui chante, voilà, il y a une qualité d'interprétation qui est assez folle.
0: Il sera tout seul.
1: C'est un solo, ouais,
0: D'accord.
1: carrément.
0: Et il y a un troisième artiste.
1: Oui, il y a aussi Camille et les Garçons, donc un groupe qui mélange jazz et pop avec beaucoup de classe et d'élégance, je dirais. Et donc c'est un groupe avec quatre super musiciens et musiciennes du coin, donc de hier Toulon, avec notamment Arnaud Pacini et Jessie Rakotomanga, qui étaient des musiciens, enfin qui accompagnaient Fabien sur scène lors de ses concerts. Donc voilà, c'était important aussi d'avoir cette connexion-là aussi
0: Ce rassemblement
1: de
0: de proches.
1: musiciens proches de Fabien.
0: Et le 5 septembre, donc le lendemain, on a encore trois artistes programmés.
1: Tout à fait.
0: Des artistes qu'on connaît bien à
1: Oui.
0: Radioactive.
1: Et attendez, moi aussi.
0: Et à Tandem aussi. Et donc, on a qui?
1: Et ben, on commencera avec Tessina, donc un duo folk-rock féminin qui mélange des sonorités assez douces, assez folk, avec quelque chose de plus rugueux, de plus rock, de plus énergique. Ouais, c'est un duo qui est vraiment génial.
0: Qui a sorti son premier EP
1: Ouais,
0: fin juin.
1: au mois de juin exactement, et qui était lauréat des Inouïs
0: Aussi.
1: 2026, donc un projet qui a voilà, qui a déjà une base vraiment chouette, mais qui en plus a un bel avenir devant.
0: Donc dans Tessina, il y a Stella qui est à la batterie.
1: Ouais.
0: Mais après, elle va poser les baguettes.
1: Ouais.
0: Et puis, elle va continuer sur scène.
1: Elle
0: Oui.
1: enchaîne à la basse avec La Flemme, qui est un groupe de Marseille qui mélange garage, enfin des mois, quelque chose de, une énergie un peu garage, un peu brute, un peu rentre-dedans et assez festive, avec un côté plus pop, plus mélodique. Donc c'est un groupe voilà, qui est aussi bien repéré sur la scène régionale, mais pas que, aussi au niveau national, parce qu'ils étaient notamment lauréats
0: Ils ont fait les Aéro Club,
1: De
0: ils ont
1: voilà,
0: gagné,
1: des Un
0: hein.
1: Rock Club, exactement, c'est ce que je cherchais. Ils étaient sur le Midi aussi cet été, en remplacement d'un groupe à la dernière minute, mais ils ont plein d'autres faits d'armes. Hein. C'est un groupe qui a beaucoup tourné ces 2 dernières années, et un groupe qui, sur scène, est vraiment excellent.
0: Et un
1: Faut les voir.
0: quatuor très sympathique.
1: Ouais,
0: Ils
1: carrément.
0: sont vraiment très très sympas tous les quatre.
1: Oui.
0: Et on va finir par
1: Et ouais.
0: un excellent chanteur folk. Que j'aime beaucoup, que j'ai rencontré il n'y a pas très longtemps,
1: Ouais.
0: grâce à Rockside, dont Fabien Aubry était membre. Peux-tu nous en parler?
1: Bien sûr, bah ouais, c'est Brother Junior, c'est un super groupe de indie rock, on va dire, indie folk, indie rock. Sur scène, c'est quand même un peu plus brut, en tout cas quand il est en groupe. Et c'est un projet voilà, d'un musicien qui est Julien, donc qui a eu d'autres projets vraiment chouettes. Moi, je l'ai connu à l'époque avec The Host. Mais Brother Junior, voilà, c'est dans une veine un peu Weezer, Wilco, et voilà, tout un tas de groupes américains qu'on adore. Donc moi, ça fait quelques temps que je ne l'ai pas vu, donc j'ai vraiment hâte de voir son concert sur scène.
0: Oh, mais je l'ai croisé il n'y a pas très longtemps au studio de Radioactive, mais c'était en format acoustique, solo, et c'était un excellent moment, un garçon éminemment sympathique.
1: Oui, très sympa.
0: Donc ce sera un bon moment à passer ensemble.
1: Oui.
0: On vous invite à nous rejoindre à Bormes-les-Mimosas le 4 et le 5 septembre à partir de 19h pour l'inauguration de l'Olivier. Les concerts, c'est à partir de 20h.
1: Oui, concert à partir de 20h, tout à fait. N'hésitez pas après à être là un peu avant, aux alentours de 18h, 19h, pour boire une bière, parce qu'il y aura évidemment tout ce qu'il faut sur place pour voilà, des bières,
0: Boire
1: des
0: un verre,
1: softs, manger un bout aussi. Il y a des
0: se
1: food trucks,
0: restaurer.
1: se restaurer. Donc voilà, et puis partager un moment ensemble en la mémoire de Fabian, et puis partager un moment de musique avec des groupes vraiment de grande qualité.
0: Merci beaucoup Charlie
1: Ben, merci
0: pour
1: beaucoup.
0: de m'avoir accordé ce moment et puis à
1: Merci,
0: bientôt. Je
1: à
0: pense qu'on va se
1: bientôt.
0: recroiser quelques fois dans l'année à l'occasion d'autres événements de tandem.
1: À très
0: Et
1: vite.
0: merci pour votre travail
1: Merci.
0: essentiel pour la scène locale.
1: Et vive Radioactive.
0: Merci. 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

0: La direction rappelle aux spectateurs qu'ils doivent s'abstenir de manifester de quelque manière que ce soit. Des mesures très sévères seront prises contre tout spectateur dont l'attitude constituerait même un commencement de manifestation.
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1: Les temps changent, hein. Avant, le luxe, c'était de partir au bout du monde. Mais d'ici quelques années, avec le changement climatique, il y aura tellement d'endroits invivables sur Terre que le vrai luxe, ça sera de pouvoir rester chez soi.

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0: Excusez-moi, tu peux encore clignoter ou pas?
1: Il y a une croix en haut
0: de la flèche. Oui, et j'ai mis la, et sur la croix, j'ai
1: la
0: mis.
1: La flèche dessus.
0: Eh bien, j'ai mis la flèche, il y a marqué fermé.
1: Eh bien, oui, mais maintenant, cliquez sur le bouton.
0: Ben oui, c'est ce que je suis en train de faire.
1: Appuyez sur les autres boutons.
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Bonjour, vous êtes bien sur le répondeur de l'école de votre enfant. Pour mentir au sujet de l'absence de votre enfant, faites le 1. Pour excuser le fait que votre enfant n'a pas fait son devoir, faites le 2. Pour vous plaindre de ce que nous faisons, faites le 3. Pour demander la démission d'un professeur, faites le 4.

convaincu d'une chose, le talent, ça n'existe pas. Le talent, c'est avoir l'envie de faire quelque chose. Et je crois qu'avoir envie de réaliser un rêve, c'est le talent. Et tout le restant, c'est de la sueur, c'est de la transpiration, c'est de la discipline.

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Notre plus grand problème, c'est pas l'intelligence artificielle, l'immigration, le capitalisme ou même le réchauffement climatique. Notre plus grand problème, c'est notre incapacité à trouver collectivement des solutions à tout ça. Notre problème, c'est la bêtise individuelle et collective. Bon, alors sur certaines choses, on est assez intelligent. On sait fabriquer des boîtes de conserve qui volent à 37 000 pieds et qui nous emmènent à l'autre bout du monde. Et puis il y a d'autres trucs, par exemple, quand il faut décider en commun, voilà, la retraite à 62 ou 64 ans, on est con comme des balises sans poignet.

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1: Pour cette nouvelle mixtape, nous avons invité Radio Vostok, radio associative genevoise, à prendre les rênes de la Casbah. L'équipe technique s'allie à l'équipe d'antenne pour dépoussiérer les platines de leur studio. Fidèle à son habitude, le duo Eggasm sort les synthés, les expérimentations punk et l'EBM, heureusement ramenés à la raison par le deuxième duo vostokien Belvedere. Ceci leur rappelle que les mélodies existent et que faire danser les gens, ça peut être sympa. Allez, très bonne écoute.

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Bienvenue sur les ondes du 100 FM de Radioactive pour une nouvelle session, une nouvelle émission de London Calling, une émission, une nouvelle bouture aux forts accents rocksteady, ska, punk et oi. Alors vous le savez, le mois de septembre rime résolument avec de fortes odeurs de cartable en cuir et le crissement des stylos-plumes sur le papier, des stylos-plumes servis comme des armes de poing. Et sachez que ce mois de septembre, avec cette période, flotte dans l'air un parfum résolument nostalgique. Et la nostalgie lancera bien sûr question ce soir, puisque nous allons débuter notre programmation avec Tommy McCook, servi par The Fingerchette, en l'occurrence Ernest Ranglin à la guitare, mais également Frank Anderson à la trompette. Et Tommy McCook, accompagné des The Upsetters, interprétera ce soir le titre Cloak and Dagger. Puis vous allez pouvoir vous en rendre compte, un Ernest va en chasser un autre, puisque Ernest Ranglin va céder la place à Ernest Wilson, un artiste connu identifié sous le nom de Fitzroy Wilson. Il fut l'un des piliers de la formation des Clardonians, du nom de la célèbre paroisse de Clardon. Et Ernest Wilson a composé en 1968 un titre que nous allons découvrir qui s'intitule Undying Love. Puis nous partirons à la découverte d'une autre formation, alors certes beaucoup moins exposée que ses prédécesseurs, mais avec un talent tout aussi brillant. Il s'agit de la formation des Valentines qui s'impose ou qui s'est imposée comme l'une des toutes premières découvertes de Sonia Pottinger. Sonia Pottinger, si vous ne la connaissiez pas, sachez que c'est la première femme productrice sur les terres jamaïcaines et elle fut donc à l'origine de cette production des Valentines avec ce titre qui s'intitule Fever. Mais place à Tommy McCook and the Upsetters avec ce titre Cloak and Dagger. Ça se passe nulle part ailleurs que sur les terres du 100 FM de Radioactive.

Voilà, nous allons poursuivre ensemble cette aventure et ce voyage en terre jamaïcaine en compagnie de The Heptones, une formation fondée en 1965, si ma mémoire est bonne, servie par Leroy Sibbles, célèbre bassiste, mais pas que. Il a notamment collaboré avec des pointures telles que Alton Ellis, The Abyssinians ou encore Jackie Me Too, principal et auteur et architecte, bien sûr, de ce fameux son Studio One. Et The Heptones, nous interpréterons ce soir le titre Party Time. Puis nous allons pousser le curseur au début de ces années 2000, plus près donc de notre décennie. Et on va partir du côté de San Francisco, où le ska s'est conjugué à la sauce de The Impalers. C'est dès 2007. Sachez que ces Californiens qui étaient fans de early reggae, de rocksteady et de ska revival vont avoir la bonne idée de se former, vont vous proposer ce soir deux titres composés en 2011. Il y a le titre Metro Azul et le titre Uppercut. Puis nous partirons à la découverte d'un artiste. Alors celui-ci, il a eu un parcours plus que chaotique puisque nous allons évoquer la carrière de Tim Armstrong, un artiste ex-membre des Rancid. Il avait plusieurs cordes, il a toujours plusieurs cordes à son arc et non des moindres. Il est à la fois guitariste, chanteur, il a su s'illustrer, il s'est nourri d'influence, il était fan des Ramones. Malheureusement, il fut régulièrement rattrapé par des vieux démons, celui de l'alcool. Il a tout perdu dans les années 90, il bascula pour devenir un sans domicile fixe, certainement, comme je vous l'ai dit, un chemin de vie plus que chaotique. Il va redresser la tête en 97 en créant le label L4, ce qui lui permettra de composer et de produire son tout premier album sous la dénomination de Tim Armstrong, qui va interpréter ce soir le titre Wake Up, mais place à The Heptones avec ce titre Party Time.

vient d'écouter ensemble Tim Armstrong. Et pour ceux qui ne le connaissaient pas ou qui ont peut-être loupé une partie de cette émission, sachez qu'il était le fondateur du célèbre label Hellcat Records. Il fut à la recherche de nombreux talents. Il fera notamment signer sur son label la formation de The Agrolites, célèbre backband de Derrick Morgan, des enfants qui nous viennent tout droit de Los Angeles, de pure facture rocksteady. Les Agrolites interpréteront ce soir le titre Dirty Reggae. Et la France, me diriez-vous, eh ben, sachez que voilà, ils ne sont pas non plus orphelins du mouvement ska et rocksteady, car il faut remonter en 2015 et aller gratter du côté de Lille pour partir à la découverte de 9 musiciens pétris de talent entre adaptation et reprise débridée de standards ska et rocksteady, teintés, comme je vous l'ai dit, de cet esprit des années 60. Les Liquidators interpréteront ce soir le titre I Am in the Mood for Love, suivi de Tainted Love. Puis, pour refermer ce volet du mouvement ska, nous allons basculer du côté de Camden Town, du côté de Londres, pour s'imprégner de Natty Sounds, qui marqua au fer rouge le ska seconde génération, pour glisser vers un mouvement beaucoup plus pop. Sachez que nous allons écouter ce soir un des titres de Madness, avec un enregistrement live qui s'intitule Swan Lake, une version magnifique qui va vous faire bouger de vos fauteuils. Mais place à The Agrolites avec ce titre Dirty Reggae. C'était en 2008 sur le label Hellcat Records.

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1: Voilà, nous allons refermer ce volet Sky Rocksteady pour en ouvrir une autre, celui du mouvement punk français. Si je vous dis partir un jour, sans détour, non, là, je déconne, ça a déjà été écrit par un célèbre philosophe. Non, non, non, nous allons partir sans attendre et sans détour pour partir à la découverte d'une formation qui porte le nom de Sherwood Pogo. Elle a su marquer de son sceau le mouvement punk français. Au tout début des années 80 jusqu'en 1987, ils étaient fans de football et plus précisément du Paris Saint-Germain, puisque sur leur album Liberté, on retrouve une première face qui s'intitule Virage Auteuil et sur la face B, sur la face 2, une face Virage Boulogne en référence au célèbre Boulogne Boys, aujourd'hui malheureusement dissous. Et les Sherwood Pogo vont nous interpréter ce soir le titre Elle nous emmerde. Puis nous allons glisser sur un terrain beaucoup plus attractif et alternatif. Nous allons partir ensemble et partager la carrière d'un groupe originaire d'Angoulême. Il s'était formé au tout début des années 90, entre humour de Didier Vampas et sonorité d'un groupe tel que les Apaches, brillant comme ont pu l'être les Zabriskie Point. Il s'agit de la carrière des Chats Percés qui vont interpréter ce soir deux titres ultra courts. Le tout premier s'intitule « Les Cachetons ». Et le suivant sera proposé ce soir, c'est le titre « Le dimanche matin ». Et toujours du même acabit pour nos propres enfants et descendants du tout début des années 2000, composé d'une guitare, une batterie et de deux grandes gueules. Ils vont nous distiller ce soir un son pur punk rock band. Ils sont directs, ils sont originaires de Valence, dans la Drôme. Ils ont su tirer à boulet rouge sur une société qui était jugée à leurs yeux beaucoup trop pantouflarde. Et ça se ressent au niveau de leurs paroles. Il s'agit du groupe Le Réparateur qui va interpréter ce soir le titre Mon cœur balance. Puis nous irons du côté de Montpellier. Et ça, vous les connaissez avec la formation des Shérifs. Vous le savez, les tournées d'adieu ont souvent débouché sur de simples au revoir, tant la scène leur colle à la peau et ils ont pour précepte et pour credo de jouer tout à fond. Les Shérifs vont interpréter ce soir le titre « L'essayer, c'est l'adopter ». Puis nous bouclerons cette petite frange française avec les Feux Zabriskie Point. Nous allons clôturer, comme je vous l'ai dit, cette parenthèse française avec un petit détour du côté de Nantes en apportant une touche subversive sur un territoire que l'on peut qualifier de bourgeois entre richesse d'écriture qui les caractérisait. Ils ont su donner un relief résolument singulier aux critiques et à la contre-culture avec un grand K. Zabriskie Point vont interpréter ce soir le titre En attendant mieux, mais place à cette vieille formation du tout début des années 80, les Sherwood Pogo avec ce titre, elle nous emmerde, ça se passe nulle part ailleurs que sur le 100 FM de Radioactive.

Un pied dans le dernier tiers de cette émission, et vous le savez, hein, comme référence, le mois de septembre est souvent source d'angoisse pour les plus jeunes auditeurs. Et sachez que les toutes premières semaines d'école font souvent l'objet d'exercices et de révisions. Et ces révisions, nous allons les passer ensemble ce soir en ce qui concerne le mouvement punk international. Nous allons avoir plaisir de revoir ensemble nos propres classiques. Et quels classiques ? Puisque nous allons partir à la redécouverte des Yuka Subs, célèbre référence de la toute première vague du mouvement punk londonien, au même titre que les Stiff Little Fingers ou autres Sham 69, la formation de Yuka Subs interprétera ce soir le titre Limo Life. Puis, toujours dans la même veine, nous basculerons avec les Buzzcocks. Alors, c'est vrai que avec les Buzzcocks, il y a très peu de déceptions, hein, tant chez les fans du mouvement punk que pour les néophytes. Et ils ont su concilier la créativité de la pop britannique, l'énergie du do-it-yourself et le minimalisme du son, d'un pur son punk rock, un véritable breuvage des plus aboutis à découvrir ce soir en compagnie des Buzzcocks avec ce titre, 16 Again. Puis nous partirons avec, nous enchaînerons avec la formation de Killing Joke, une formation qui n'échappe pas et qui n'a pas échappé à cette règle, négociant à merveille un virage beaucoup plus métal industriel que n'aurait pas rogné Gary Numan lui-même, en témoigne ce titre qui s'intitule Psyché. Puis nous bouclerons et nous achèverons cette session en vous proposant un véritable feu d'artifice. On va remonter en 1996 en compagnie des Ramones. Ils avaient pour coutume de clôturer leur show en compagnie de Eddie Vedder, célèbre chanteur et guitariste de la formation de Pearl Jam, avec un final des plus aboutis sur un titre, ou plutôt un hymne, que l'on veut ou que l'on peut qualifier de consensuel pour tous les punk rockers que vous êtes. Sachez que c'est un véritable bijou qui vous sera proposé ce soir, qui s'intitule « Anyway, You Want It », interprété par les Ramones, mais place aux Yuka Subs. Une petite révision pour les plus anciens avec ce titre, Limo Life.

Voilà, il est quasiment 21h à la pendule radioactive 100 FM. Il est temps de refermer ce volet de London Calling et de vous laisser en compagnie de votre nouveau professeur. Il s'agit de Miguelito Loveless avec ce nouveau cours dans votre emploi du temps. Il s'agit du titre Lost in Space, le titre de cette émission. Vous serez entre de bonnes mains. On vous souhaite un excellent début de semaine et on vous dit à très bientôt. On vous embrasse. Bonsoir.

Moi, je me sens aujourd'hui responsable. Cette langue peut disparaître, l'ONU le dit clairement. Si 30% d'une classe d'âge ne parle pas une langue, eh bien la langue est en danger. Donc notre objectif aujourd'hui, c'est d'arriver à remonter à 30% d'une classe d'âge, parce que ça, c'est le niveau d'étiage où la langue n'est plus en danger. Sachez que les Basques sont en train d'y arriver, donc pourquoi pas les Occitans ?

Gortz n'ignorait pas la difficulté de dissocier écologie et contraintes sociales. Le problème qui se pose à l'écologie est donc celui des modalités pratiques qui permettent la prise en compte des exigences de l'écosystème par le jugement propre d'individus autonomes poursuivant leurs propres fins au sein du monde vécu. La question est bien formulée, mais la réponse laisse insatisfait. Gortz se met lui-même dans l'impasse en posant comme principe absolu que les individus doivent être autonomes dans la détermination des fins qu'ils poursuivent.

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Les Tuari forgent des sabres d'une brasse de long, un pour chaque guerrier, et ils reviennent alors à Dathahalo par milliers. Lavang Daru tue sa femme et tous ses enfants jusqu'au dernier. Puis il descend se battre. Il tue la moitié des Tuari, puis il a les deux pieds coupés, mais il continue de se battre. Il a les deux genoux coupés, mais il se bat encore. Il a les deux cuisses coupées, il se bat toujours. Enfin, on lui coupe le bras droit, alors il s'abat.

25 ans donc, il recommença de nouvelles études et de 1933-1939, animé par l'impatience de dire enfin son mot, il exerça diverses activités cinématographiques, affirmant tout d'abord des qualités exceptionnelles de monteur puis de scénariste. Il ne fut assistant metteur en scène que pour un seul film, car dès le suivant, c'est lui qui s'assit dans le fauteuil du réalisateur. Nous ignorons tout de ses 5 premiers films, mais l'on m'a dit grand bien de My First Romance de 1941. Le très grand succès en 1943 de Hitler's Children lui valut la popularité et de ne plus diriger dès lors que des productions A. Il fut révélé aux spectateurs français par Murder My Sweet en 1944 et plus encore par Crossfire, sensation du Festival de Cannes de 1947. Enfin, nous venons de voir à Paris Give Us This Day, réalisé en Angleterre en 1949. Mieux vaut passer sous silence Obsession, film correct et judicieux, mais médiocre pour un Dmitrik et dont lui-même parle sans indulgence. Nous sommes donc loin de connaître toute l'œuvre de Dmitrik, qui a réalisé 18 films, mais Murder My Sweet, Crossfire et Give Us This Day me semblent 3 étapes suffisamment significatives pour étudier une œuvre dont la diversité est remarquable, mais dont l'unité profonde me paraît devoir encore être déterminée par un avenir que nous espérons fructueux.

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L'automatisation des caisses dans les supermarchés permet de supprimer le temps d'attente aux caisses en faisant faire au client le travail de l'employé. En gros, ça veut dire que quand vous gagnez du temps, on gagne.

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